0: lequel des anges a-t-il jamais dit « Assieds-toi à ma droite »
1: Je sais que tes vignes montent en marchepied.
0: Ils sont prêts à tous, n'est-ce pas, au service de Dieu.
2: Ils sont prêts dans le
1: ministère en faveur de ceux qui doivent hériter du salut.
0: Épître aux Hébreux, chapitre 2.
1: De peur que nous ne soyons emportés loin d'elle.
0: Et si la parole annoncée par des anges a reçu la foi, et si toutes ces émotions et toutes ces obéissances ont reçu un juste rétribution, comment échapperons-nous en nous obligeant à s'y renseigner?
3: J'en ai assez de tout ce que j'ai fait de lui.

0: que je suis à Tichonnerie, on a déjà passé à mon ensemble d'indépendance pour le KGB. Mais quand vous avez proprement pris soin de ne pas utiliser le nom indépendance pour ne pas dire été Belgrade et donner ainsi une chance à la
1: Infectious disease. My mom is going to be.
2: I'm not going to be on the phone. I'm not going to be on the phone.

prueba de vida, sí. Allez, c'est parti, mon. Ah. Bon, un DJ par enfant, hein, évidemment. Hein. C'est bon? Tout le monde est bien assis? C'est reparti, mon. Kiki, youpi! Doucement, doucement, doucement. Thank you.

0: Ça rigole plus. Allez, on va gagner, on va prendre la photo, on va passer à la télé. Allez, venez les champions, on va tirer la tube pour tester. Bon, pour gagner, il faut faire de la pub.
1: C'est bien joué. Et l'enceinte marchande, allez-y. Oui. Les cadeaux. Pas loin.

0: Allez, plus que deux bonhommes, un seul pour avoir deux points. Et voilà, gagné, on est à deux, les amis.
1: Gracias.